0: 이렇게 하는 거 맞지?
1: 야야.
0: 엄마가 마야 엄마가 엄마한테 얘기해줬어. 내가 못 와가지고. 어? 아빠 뭐하지?
2: Oui, ben pendant la canicule, oui, mais ça dure une semaine. C'est juste, faut se protéger pendant une semaine, même pour ceux qui n'ont pas de clim, mais c'est pas...

eh ben, il a contourné la clôture. Parce qu'en fait, on a la clôture en fer. Et en fait, là, il a fait un trou avec sa tête. Et comme il est petit, mais il n'y avait que lui qui pouvait y aller. Mmh.

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1: Roda, roda, roda. Tia, roda, tia, roda, tia, roda.
2: Tia, roda. Oli, tipa, nangle, ke.
0: Tiens, attrape-le par les pattes de devant. Par les pattes de devant. Et mets-le par terre. Doucement, doucement. Doucement. Yeah. Ah, c'est bon, c'est bon, c'est bon. Aide-le à se relever.
1: Allez.
2: J'ai
0: la fesse. Voilà, c'est bon.
2: T'as chaud, papa? Est-ce que t'as eu chaud?
0: Oui.
2: Ah, très chaud.
1: 아침부터 좋은 일이 있으려나 보다. 갑시다, 얘들아. 들어와, 들어와. 디디, 디디 들어와, 들어와.
2: 지금 마음처럼 신발 없네 나.
0: Tu mets ta ceinture, t'as ton sac, t'as tout ce qu'il faut. T'as tout ce qu'il faut. Allez, bisous. Bisous.
2: Bisous.

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1: 잡아볼래 힘내라 힘내라 힘내라 힘내라 힘내라 힘내라
2: Les filles, venez. Venez.
1: Himnera.
3: Gigi, c'est de moi.
1: Gigi, tourne-toi. Gigi, tourne-toi.
4: Et c'est ça.
5: Maman, je vais écouter.
1: Himnera, himnera, himnera. Himnera, himnera.
2: Tiens. Diane, tu peux venir chercher le bout de bois ? Là, ce bout de bois là, tu le sors.
4: D'accord.
2: Léa, viens m'aider. Léa, viens m'aider, viens chercher le bout de bois là.
1: Oucha.
2: Donne. Donne, Diane.
6: 부모님이 몸이 편할 것 같은 거예요.

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1: Attention, les moutons, ils veulent sortir là. Mets-leur un coup de pied, mets-lui un coup de pied dans la tête. Mets-lui un coup de pied dans la tête.
0: Ah, il a mis pour le jour, je
1: Fais-les partir, voilà. Ah!
0: 피디, 라시스, 사바 파세 아 텔레비전 나셔널, 이거.
1: Ils pourront couper, ça, faudra couper.
0: 세 번!
2: 아빠 잘 왔네.
1: 다. 가. 에 앞으로 라스 오케이.
0: Oui. Pour l'instant oui.
1: Si je, parce que si je me plie trop ça ça va tout casser.
0: D'accord.
1: Oui. Regarde bien ça aussi. Mais en fait, ce qu'il faut là, c'est ça. Regarde. Maintenant, c'est me dire aussi, pas qu'ils viennent taper là-dedans.
0: Oui.
1: Quand je vais reculer.
0: Oui.
1: Tu vois?
0: J'ai. Ah, c'est piquonné. Gagagagé.
3: 우리 남편은 완벽주의자. 완벽주의자는 하려면 이제 너무 잘해야 되니까 시작이 어려운 스타일. 한 번 하면 정말 잘해야 되는.
1: Ça se comprime plus?
0: Non.
1: Allez, va te mettre de l'autre côté maintenant.
0: S'il te plaît. Hein? Tu peux arrêter de me parler mal, s'il te plaît, Kevin?
1: Là, viens là.
0: Hein? Tu me parles gentiment.
1: Dis-moi si c'est bon dans le buisson là-bas. Est-ce que je suis à combien de mètres du buisson?
0: Un mètre.
1: Je suis à un mètre?
0: Oui.
1: Non mais si elle est à côté de l'arbre et qu'elle est comme ça, c'est j'aime pas, je voulais qu'elle soit vraiment. Et là maintenant ce que tu vas faire, c'est que tu vas pousser comme ça. Tu vas te mettre comme ça là.
0: Oui.
1: Alors vas-y. Attends.
0: J'ai pas l'impression que ça change.
1: Si.
0: Oui.
1: Si. Est-ce qu'il pourrait nous aider l'homme si on la descend un petit peu et qu'on la repousse à toi?
0: Ah, pour si tu veux, je dois juste essayer.
1: Ouais, tu peux lui demander.
4: Ouais. 한번 저도 지금 도와달라고 해서 저도 좀 부탁해요. 저도 좀 찍어주세요.
1: 나 on la pousse plus comme ça. Comme ça. 아, c'est bon. Ah, c'est bien. Attends.
0: 나 아직 끝이 아니야. 이제 천막을 쳐야 돼, 이제는. 물 한 잔 마시고 할까요, 우리? 우란자, 케빈, 우리 물 한 잔 마시고 하자. 네. 주시면 디포즈.
1: 아, 네, 나이커.
0: 고마워, 리야. 아이고, 우리 딸. 한국에서는 캠핑 가면 낭만이라 그러는데, 나한테는 캠핑은 생존이요, 생존이. 아이고.